0: Dites-le d'accord.
1: Ah bon, c'est mort.
0: Known as the Fabulous Adventures of Safety, c'est une inédite.